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1: Mais la circulation, ça s'arrange pas du tout, hein. Du tout. J'étais dans ma voiture. J'arrive sur une place. Je prends le sens giratoire. Emporté par le mouvement, je fais un tour pour rien. Je me dis, ressaisissons-nous. Je vais prendre la première à droite. Je vais pour prendre la première à droite, sans interdit. Il fallait s'y attendre. Je vais prendre la deuxième, sans interdit. Si c'était à prévoir, je vais prendre la troisième. Je vais pas prendre la troisième sans interdit. Je sais, ils exagèrent tout de même. Je vais prendre la quatrième. Je vais pour prendre la quatrième sans interdit. Je tiens, je refais un tour pour vérifier. 400 interdits. Alors j'appelle l'agent, je dis, monsieur l'agent, je m'excuse, il y a quatre rues, elles sont toutes les quatre en sens interdit. Il dit, je sais, c'est une erreur. J'ai dit, alors, pour sortir. Ben, il dit, vous pouvez pas. J'ai dit, qu'est-ce que je vais faire? Ben, il me dit, tourner avec les autres. J'ai dit, il tourne depuis combien de temps? Ben, il me dit, il y en a, ça fait plus d'un mois. Ils disent rien. Il dit, qu'est-ce que vous voulez qu'ils disent? Ils ont des sens, ils sont nourris, ils sont contents. Il y en a pas qui cherchent à s'évader. Elle me dit, si, mais ils sont tout de suite repris. Je dis, par qui? Elle me dit, par la police qui fait sa ronde, mais dans l'autre sens. Ah ben, je dis, ça peut durer longtemps, ça. Elle me dit, jusqu'à ce qu'on supprime les sens. Si on supprime les sens, alors il faudra remettre les bons. Elle me dit, il n'y a plus de bon sens. Elle me dit, ils sont uniques ou interdits? Elle me dit, donnez-moi 300 francs. Je dis, de quoi? Elle me dit, de taxes de séjour. Elle me dit, plus 900. Je dis, pourquoi? Elle me dit, parce que c'est défendu de stationner. Ah, je dis, ça commence bien. Elle me dit, tâchez que ça continue, sans ça je vous aurai au tournant. Alors j'ai tourné. Alors à un moment, je roulais à côté d'un laitier. Alors j'ai engagé la conversation. J'ai dit, moi laitier, j'ai dit, ton lait va tourner. Il me dit, t'en fais pas, je fais mon beurre. Ah ben, je dis, celui-là, il a le moral. Hein. Je dis, qu'est-ce que c'est que cette voiture noire là qui ralentit tout? Il me dit, ça c'est le corbillard. Il me dit, tourne depuis 15 jours. Ben, j'ai la voiture blanche, là, qui nous double. Ah, il dit, ça, c'est l'ambulance. Priorité. Je lui dis, mais il y a quelqu'un dedans, là? Ah, me dit, il y avait quelqu'un. Ben, je dis, où il est maintenant? Elle me dit, dans le corbillard. Je me suis arrêté. J'ai appelé l'agent, j'ai dit, monsieur l'agent, je m'excuse, j'ai un malaise. Elle me dit, si vous êtes malade, montez dans l'ambulance.
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1: Bonjour à toutes, bonjour à tous. Bienvenue sur Radio Mercure dans Escapade en stéréo, votre programme de musique instrumentale, comme tous les dimanches de 8h30 à 9h, rediffusé le mardi à 14h et également à perpétuité en podcast. Grâce à l'application Mercure Play, accessible sur les ordinateurs et sur les smartphones. La musique en stéréo sur Radio Mercure, c'est 24h sur 24 et a fortiori durant cette demi-heure. Aujourd'hui, on va continuer à découvrir les quelques raretés vinyliques qui ont été restaurées récemment. Vous pourrez entendre quelques pages classiques par l'orchestre de Franck Pourcel. Et puis quelques curiosités, quelques adaptations. Et pour le moment, eh bien, retrouvons un orgue mécanique pour commencer. 63 touches, c'est l'œuvre de la firme Auguis, ça nous vient de Belgique, c'est un orgue qui a été restauré récemment en 2017, il date de 1890 et je vous ai choisi de cet orgue Carl Linnaeus.

Voilà, vous avez traduit par vous-même comme Carlinecke qui veut dire viens poupoule, bien sûr, ici interprété par la l'orgue Hoguis, sur lequel nous reviendrons avec d'autres instruments mécaniques dans cette émission, car vraiment la qualité de ces instruments passe très très bien en modulation de fréquence et qui plus est en stéréophonie. Un petit vinyle de chez EMI, sorti également en 1967 cette fois-ci. Voici un instrumental signé Gary Blake.

Strangers in the Night par Gary Blake et son orchestre qui s'est bien inspiré de l'original qui avait été composé par Bert Kampfert. Vous écoutez Escapade en stéréo, vous écoutez Radio Mercure, c'est Jean-Claude qui vous accompagne avec à présent une musique de film réalisée en 1959 par Vincente Minnelli, une comédie romantique, même si ce n'est pas forcément très romantique, cette histoire d'écrivain, vétéran de l'armée qui revient dans sa petite ville natale au bras d'une prostituée. Mais tout cela n'est pas du goût de son frère, qui est notable dans la région. Ça se passe en 1948, le film date de 1959, ça s'appelle « Comme un torrent » et c'est l'occasion d'écouter un morceau assez rare du début de la carrière du musicien Elmer Bernstein.

Dean Martin, Frank Sinatra, Shirley MacLaine, quelques-uns des protagonistes de ce film signé Vincente Minnelli en 59, comme un torrent et une musique magnifique, signé Elmer Bernstein ou Bernstein, ça dépend comment on le prononce, soit à l'américaine, soit à l'européenne. C'est un fils d'émigrés juifs qui s'est installé aux États-Unis pour faire carrière dans la musique de cinéma. On lui doit de très nombreuses musiques de films, notamment quelques westerns, dont Les Sept Mercenaires, par exemple, qui sert de générique d'ailleurs à l'émission de Patrick H2 intitulée Country Road. Eh bien, nous continuons sur Radio Mercure dans cette escapade stéréophonique avec Franck Pourcel. Et voici trois titres extraits d'un triple album. Nous avons choisi un titre par disque qui regroupe quelques grandes plages de compositeurs classiques adaptés par l'orchestre de Franck Pourcel. Le tout premier, voici le mouvement perpétuel de Paganini.

Enregistré en 1969, c'était Franck Pourcel avec sa version du mouvement perpétuel de Paganini. On reste avec ce fameux album triple vinyle sorti au milieu des années 70 avec un titre, lui, enregistré en 1970 exactement. La pièce la plus célèbre d'Emmanuel Chabrier, compositeur français. Voici une œuvre orchestrale brillante, pleine de vie, qui sent bon l'Espagne. Ça s'appelle Espagna. C'est une rhapsodie pour orchestre écrite par le compositeur français en 1883. La voici ici interprétée, cette rhapsodie par Franck Pourcel.

oserais-je le dire ? Allez, je le dis. Olé ! Voilà, c'était donc Espagna par Emmanuel Chabrier, le compositeur, interprété par Franck Pourcel, avec lequel nous restons pour une dernière œuvre. On reste avec l'Espagne, cette fois-ci extrait d'un ballet pantomime composé par Manuel de Falla en 1915. La danse rituelle du feu, extraite de L'amour sorcier.

L'orchestre de Franck Pourcel et toute sa verve pour cette danse du feu de Manuel de Falade, extrait d'un album vinyle restauré pour votre plaisir auditif et acoustique, tout comme d'ailleurs le titre suivant qui n'est autre qu'une reprise également du fameux rituel de la danse du feu, ici interprété par le grand orchestre de James Last. On y va pour les cuivres.

6 minutes de Manuel de Falla, 6 minutes de Danse du Feu, mais les deux versions valaient qu'on s'y attarde un petit peu puisqu'elles sont quand même foncièrement différentes. Premièrement, c'était Franck Pourcel suivi de l'orchestre de James Last pour une version un peu plus cuivrée, également vocale, de cette œuvre de Manuel de Falla. On va rester avec le classique, cette fois-ci le classique américain, et on va écouter un extrait d'une œuvre de Aaron Copland, qui est un grand compositeur de musique classique américaine, aussi tenté qu'il il y en a eu quelques-uns à l'époque, puisqu'il n'y a pas beaucoup de compositeurs de musique classique américains. Aaron Copland en est un. On écoute un extrait de Fanfare for the Common Man. C'est par le groupe de rock progressif britannique Emerson, Lake and Palmer. Voici, tiré de l'album Works, volume 1, Fanfare for the Common Man.

1976, c'était un extrait de Fanfare for the Common Man, très rock pour terminer cette émission. Emerson, Lake and Palmer. Pour ceux qui aiment le rock progressif, eh bien oui, des grands instrumentaux sont faits également par ces groupes de l'époque. Un an plus tard, en 1977, sortait de l'album Works Volume 2, un instrumental très américain également, du groupe Emerson, Lake and Palmer, avec lequel nous terminons d'ailleurs cette émission. Ça s'appelle Honky Tonk Train Blues. Et c'est du piano bastringue que je vous propose pour terminer Escapade en stéréo. Salut à toutes, salut à tous.

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0: Please leave a message.
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Bonjour à toutes et à tous, vous venez d'appuyer sur la touche classique et ce nouveau numéro sera comme toujours présenté par François avec Jean-Claude à la technique. La touche classique, c'est le rendez-vous hebdomadaire où vous pouvez retrouver vos compositeurs préférés sur Radio Mercure 93 FM. Je suis ravi de vous retrouver pour ce nouveau numéro de la touche classique. Et aujourd'hui, nous achevons notre petit cycle consacré au chant du violoncelle. Le violoncelliste Mstislav Rostropovitch était très lié au compositeur Dmitri Shostakovitch, lequel lui dédia son premier concerto pour violoncelle. À l'occasion d'une tournée que les deux hommes effectuèrent en Europe occidentale, Shostakovitch présenta son ami violoncelliste au compositeur britannique Benjamin Britten. Et ce fut une sorte de coup de foudre musical entre Britten et Rostropovitch qui initièrent alors une longue collaboration au récital et au disque. Et c'est leur premier micro-sillon que je vous propose d'entendre aujourd'hui dans une gravure CD, plus précisément la sonate pour violoncelle et piano en ut majeur opus 65, une œuvre que Britten écrivit et dédia à Rostropovitch en 1961. Ils l'enregistrèrent tous les deux dès l'année suivante, en 1962 donc, et nous entendrons aujourd'hui de cet enregistrement légendaire les trois derniers mouvements de la sonate, successivement Elegia, Martia et Moto Perpetuo. Tout de suite, c'est Benjamin Britten et Mstislav Rostropovitch sur Radio Mercure 93 FM.

0: Nous écoutions les trois derniers mouvements de la sonate pour violoncelle et piano de Benjamin Britten, interprétée par le compositeur au piano et le violoncelliste Mstislav Rostropovitch.
1: Voici à présent la séquence phonographes et magnéto.
0: Et c'est Brahms qui sera à l'honneur aujourd'hui dans phonographes et magnéto, puisque nous entendrons le second mouvement, Adagio, de son concerto pour violon et orchestre en Ré majeur, opus 77. Cette partition nous sera interprétée par David Oistrakh au violon, accompagné par Franz Konvichny, dirigeant la Staatskapelle de Dresde, un enregistrement daté de 1954.

0: Voilà, c'était l'Adagio du concerto en ré majeur pour violon et orchestre de Johannes Brahms, dans l'interprétation historique de David Oistrakh, qu'accompagnait Franz Konvitschny, placé à la tête de la Staatskapelle de Dresde.
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0: Je vous propose cette semaine d'entendre une œuvre de Niccolo Paganini, en l'occurrence son thème et variation opus 13 pour violon et piano, composé sur l'air Di tanti palpiti, tiré de l'opéra Tancrede de Gioachino Rossini. C'est une œuvre virtuose donc, pas une transcription exacte, certes, de l'œuvre originale de Rossini, mais bien plutôt une émanation née sous les doigts du légendaire Paganini. Et c'est Gil Shaham au violon, accompagné par Akira Eguchi au piano, qui nous l'interprète, enregistré à Munich en juin 1996.

Nous écoutions le thème et variation de Niccolò Paganini sur l'air I Palpiti de l'opéra Tancrède de Gioachino Rossini, avec Gil Shaham au violon et Akira Higuchi au piano. Eh bien, chères auditrices et chers auditeurs, nous abordons la fin de cette émission avec notre traditionnel bonus. Et cette semaine, je vous invite à entendre de larges extraits du ballet Roméo et Juliette de Sergueï Prokofiev. Alors, de l'acte 1, nous aurons 3 extraits. La danse du chevalier suivie de la gavotte et de la scène du balcon. Ensuite, nous passerons à l'acte 2 avec Le peuple se réjouit et le final. Et puis, on termine avec 2 extraits de l'acte 3, Roméo et Juliette et Danse des jeunes filles au lilas. Et c'est Seiji Ozawa et l'Orchestre symphonique de Boston qui nous l'interprètent, un enregistrement réalisé en octobre 1986.

C'était cet extrait du ballet Roméo et Juliette de Sergueï Prokofiev, dans l'interprétation de l'Orchestre Symphonique de Boston, dirigé par Seiji Ozawa. Voilà, la touche classique se termine pour aujourd'hui. J'espère que vous avez passé une heure agréable en notre compagnie. Je dis « notre » car outre votre fidèle serviteur à l'animation, il y a aussi dans ce studio surchauffé par le soleil de juin, notre metteur en ondes préféré, j'ai nommé Jean-Claude. Alors, on vous donne rendez-vous à la semaine prochaine. Et d'ici là, eh bien, vous pourrez retrouver cette émission en rediffusion le dimanche à 16h, ainsi que le mardi à 1h, ainsi qu'en podcast sur l'application Mercure au Play et sur radiomercure.fr.

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0: L'autre jour, j'étais avec mon ami, parce que je vis avec un de mes camarades. Louis. Et nous roulions dans sa petite voiture à deux places décapotable. Le printemps était là, les pommiers étaient en fleurs et les petits oiseaux chantaient sur les châtaigniers. Nous étions heureux de vivre, nous roulions sur la route nationale. Quand tout à coup, qu'est-ce que je vois? Je vois une auberge intitulée Eau de folle.
1: Mais c'est pas possible.
0: Mon ami Louis continue à rouler. Je lui dis, écoute, c'est insensé, c'est un mirage. J'ai vu une auberge Eau de folle. C'est pas vrai. Si, c'est pas grave. Oh, tu m'énerves à la fin. Je sais pas ce que je m'aurais fait, vous savez. Oh, c'est vrai. Alors j'ai boudé. Kilomètres. Je peux pas bouder plus parce que si je boude plus, c'est moi qui suis puni. Alors, bon, il me dit, est-ce que c'est vrai? Bien sûr, je te jure, j'ai vu une auberge avec votre folle. Eh bien, écoute, on va retourner, on va aller la voir. Tu es gentil. On a fait demi-tour. J'étais tellement gentil que je suis même descendu de la voiture. Je me suis dit, attention, arrêtez-vous, il s'est passé mon camarade. J'ai couru derrière. J'ai monté en marche et nous sommes retournés. En effet, il y avait une auberge, comme je vous l'ai indiqué, Eau de folle. Il faut qu'on aille absolument voir ça. C'est insensé. Une auberge Eau de folle. On descend, on place la voiture, on rentre. Il y a un monsieur qui était là en tablier bleu.
2: Qu'est-ce que vous voulez manger, vous?
0: Je sais pas, quelques petites choses, enfin, légère restauration, je sais pas, trois fois rien, quelques bêtises.
2: Entrez-là, allez bouffer,
0: c'est très curieux, comme auberge, n'est-ce pas? Me répond Louis, ben, j'ai dit oui, c'est au de folle, je sais pas.
2: Eh, c'est où là? Qu'est-ce que vous voulez bouffer, vous?
0: Je sais pas, un petit saucisson, puis voilà, qu'est-ce que tu bois?
2: Elle a du vin rouge, oui, c'est tout.
0: Mais du vin rouge? C'est très curieux comme un berge. Eau de folle. Où est le patron, s'il vous plaît, monsieur?
2: C'est moi le patron, qu'est-ce qu'il y a?
0: Je ne vais pas vous attirer des ennuis, rassurez-vous.
2: Heureusement, hein, parce que moi, vous tombez mal. Hein. Qu'est-ce qu'il y a?
0: C'est mon ami. Ah non, c'est pas moi, c'est toi. Non, c'est toi. Ah, non, c'est...
2: Quoi, qu'est-ce qu'il y a?
0: Je voudrais vous demander, comment se fait-il que cette auberge s'intitule Eau de folle? À quoi cela tient-il? D'où ça vient?
2: J'en sais rien, ouais. Je suis le patron, ouais. J'en sais rien. Eau de folle. Pourquoi je les appelle ici Eau de folle? Ça fait 10 ans que je suis là, moi. J'en sais rien, je me suis jamais demandé. Ouais. Ben, je vais demander à ma femme, hein? Hein? Je vais demander à ma femme. Hé! Hey! Henri!
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Eh bien, je vous dirai bonjour à toutes et à tous. Claude et Marcel avec vous pour 2 heures dans l'émission d'accorder donc vos accordéons de 17h à 19h et bien sûr diffusé le dimanche matin de 9h à 11h. Vous êtes bien sur les 93 FM de Radio Mercure et nous sommes heureux d'être en votre compagnie pour le bonheur de l'accordéon et surtout des auditeurs. Au cours de l'émission, je vous donnerai bien sûr les rendez-vous pour le Ténançon, ce qui vous permettra de gambiller ce week-end. On va commencer tout de suite. Alors, on va retrouver la fille Dolores. Bonjour. Mais c'est un passo avec Guy Denis.

Bien, maintenant, on va se payer une petite tarentelle, d'accord ? Ma belle tarentelle, c'est interprété par Mathieu Tsens.

Bien, alors là, je vais passer à vous annoncer le thé dansant que j'ai. C'est à la salle des fêtes de Froissy. Un thé dansant organisé par le comité des cheveux blancs de Froissy et ses environs le dimanche 28 juin. Ouverture des portes à 14h, mais le thé dansant commence dès 14h30 jusqu'à 19h30. Et il sera animé en plus avec Guillaume Pruvot. Là, c'est une valeur sûre. L'entrée est de 12€. Pour vos réservations, vous faites le 06 38 87 68 77. Alors maintenant, qu'est-ce que je vous propose ? Ben, c'est magnifique. C'est avec Michel Plessier, c'est un fox.

Bien, après ce Fox, je vous propose la Java. Oui, quand tu danses, oui, Java avec Alice Le Coeur.

Eh bien là, c'est un baillon que je vous propose. C'est Realidade. C'est un baillon donc avec Yves Lennaert.

0: Alors là, je passe la parole à Claude pour ses dédicaces.
1: Bonjour à tous. C'est un petit air d'accordéon qui arrive dans vos maisons pour vous apporter que de bonnes choses. Pour Jacqueline et Michel, c'est parti pour le Passo. Recevez plein de bisous et merci pour le petit bavardage au téléphone.
0: Eh bien, là, c'est un Passo. Oui, le Passo de Régis, interprété par Denis Samba.

0: Bise à Thérèse et André, une valse pour bien finir la semaine. Et la bise à vous.
1: Eh bien, alors la Saint-Maman du Haut-Tyrol. Eh bien, c'est une valse avec Emmanuel Roland.

0: Joël et Belcor, merci pour votre petit coup de fil. Nous vous faisons de très gros bisous et à bientôt. Simone et Daniel, que ce tango soit pour vous un moment de bonheur. Bisous.
1: Eh bien, c'est tout simplement nous quitter, c'est impossible. C'est un tango et c'est avec Daniel Girard.

0: Bisette, Arène et Jean-Marie Orger, sans oublier Françoise et Gérard.
1: Eh bien, c'est une tarentelle que je vous propose, la Tarantinou, avec Pierre-André.

0: un clin d'œil à Fanfan et Jacques. Voilà bien longtemps que l'on ne s'est pas rencontrés. Nous vous espérons en forme et bisous. Un coucou à tous les fans de Damien.
1: Eh bien là, c'est un petit medley que je vous propose, mais oui, allez, on mélange tout. C'est Fox et Musette. Bah alors, ça va tout seul. C'est du Foxtrot avec Damien Berezinski.

0: Pour Annie et Gérard Vaillant, nous vous faisons la bise, sans oublier votre petite famille.
1: Eh bien, là, faut y aller, hein. C'est du country que je vous propose, le country de la Loire. Et c'est avec Mick Bréant.

0: Nadine, devant lui, nous te faisons la bise en espérant que tout est au top pour toi. Bisous, à bientôt.
1: Bien, Charlestone, que je vous propose. Jolie boudeuse. Ça va, c'est elle est jolie, hein. Pas de problème. C'est avec Michel Prévost.

0: Ken, Daniel et Gérard Talon, au son de l'accordéon sur Radio Mercure, la bise sans oublier vos enfants et petits-enfants.
1: Le reggae, mais oui, des ch'timis. C'est avec Romain Pruvot. Oui, on reste avec la famille, non, c'est pas vrai, ils sont pas parents.

0: une java pour Claude et Antoine pour vous mettre en forme pour ce week-end. Bon courage à vous deux et plein de bisous.
1: Eh bien là, c'est une java. Elle se nomme Ginette. Ginette. Eh bien, c'est avec Noël Michel.

0: Madame Ravillère, vous voilà sur la route d'Auvergne. Le temps de cette marche, une façon de chasser tous les soucis. Bisous à vous, nos deux amis qui pensent à vous.
1: Eh bien, je vous emmène sur la route d'Auvergne. C'est une marche avec Alain Musique.

0: pour tous les pépés à l'écoute de Radio Mercure, la bise à tous.
1: Eh bien là, c'est une polka que je vous propose, la polka à pépé. Vas-y pépé. C'est donc avec Michel Grincy.

0: Les fans de notre Benoît, partez donc bien vite sur la piste pour faire ce fox.
1: Eh bien oui, on va vous faire écouter un foxtrot, et c'est à Deauville, ah ben c'est bien de ce temps-là, avec Benoît Nortier.

0: Bon week-end à vous deux sur Radio Mercure. Nous vous espérons en forme et la bise à vous deux.
1: Je vous fais danser la cumbia, d'accord ? La cumbia de Panama. C'est avec Jérôme Richard.

0: Aujourd'hui, c'est un passo que Roberto Milesi offre à ses fans pour danser, donc tous sur la piste.
1: Eh bien, c'est simple, je vous invite. Alors, viens danser le passodoble avec Roberto.

0: Allez, Morissette, voici une valse, toi qui aimais tant la danser. Et c'est également pour Christine et Michel Boisguérin. Bisous et content de vous avoir eu au téléphone.
1: Eh bien, on vous invite tout le monde. C'est un mariage, mais oui, c'est les Chardonnerets se marient. Vous êtes invités, hein? Vous prenez des ailes et puis vous partez. Alors, c'est une valse avec Nicolas Grandfils.

0: Pour tous les fans de Frise à l'écoute de Radio Mercure, un très bon week-end à tous.
1: Eh bien, c'est tout simplement Monica. Vous allez danser le boléro avec Guy et Robert Frise.

0: Josette et Didier, une tarentelle pour garder la forme sur la piste. Et bisous à vous deux.
1: Eh bien, on y va pour la tarentelle, Père Laura. C'est avec Jean-Marc Torchis.

0: ce wagon pour les fans de Delphine qui vous emmène aux Antilles pour le danser et un coucou à Jean-Pierre.
1: Eh bien, c'est tout simplement mon petit bâillon des Antilles. Alors, c'est avec Delphine Hubert.

0: Bisanelli, Robert, nous vous espérons en forme. Bon week-end et à bientôt.
1: Bien, là, si je vous propose un foxtrot, combien de roses? C'est avec tout simplement Erika.

Eh bien, on arrive à la fin de cette émission et nous allons écouter une marche pour terminer. Vas-y, j'arrive. Si je suis en retard, vous attendez un petit peu. C'est Alain Mudigny qui nous l'interprète.

Bien, l'émission étant terminée, Claude se joint à moi pour vous souhaiter une bonne semaine. Vous retrouverez la rediffusion dimanche matin de 9h à 11h. Quant à nous, vous nous retrouvez tous les samedis de 13h30 à 15h30 pour l'émission de chansons d'hier et d'aujourd'hui. Je tenais à dire un grand merci à Jean-Claude pour sa participation et une bonne écoute pour les une bonne écoute sur les 93 FM de Radio Mercure. Nous vous souhaitons un bon week-end et nous vous disons au revoir.

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1: Bonsoir à toutes et bonsoir à tous. Vous êtes dans Dance Floor, l'émission qui fait bouger votre week-end. De la funk, du disco, des années 80, des nouveautés jusqu'à nos jours. Enfin bref, toute la musique qui vous fait danser, mesdames, messieurs. Patrick H2 pour vous accompagner pendant une heure et je ne serai pas seul puisque voici Jean-Pierre Madère. Allez, tous au Macumba!

Je voudrais faire un petit coucou à Miranda Priestly, à Andrea Sachs, à Emily Charlton et à Nigel. Voilà, je cherchais son prénom. Du magazine Runway. Pour nous avoir offert deux films magnifiques. Le diable s'habille en Prada. Et c'est la chanson du film. Avec Madonna, Vogue. Je vous laisse apprécier.

Ah, je vais citer quand même les personnages, c'était juste avant, et là, les comédiens, merveilleux comédiens de Le Diable s'habille en Prada, 1 et 2, il y avait la sublime Meryl Streep, l'envoûteuse Anne Hathaway, la démoniaque Emily Blunt, et on voudrait tous se faire un copain de Stanley Tucci. Nouveauté Radio Mercure, Give Me a Call, Auguste et Emilia Halley. Et tu danses parce que t'es dans Dance Floor avec Patrick H2 sur Radio Mercure.

Dance Floor, l'émission qui fait bouger ton week-end. Voici Roselia. Elle vient de dire le titre, Everybody's Free. Et tu danses encore.

Ah, ça c'était bon, mais ce qui va venir, c'est encore meilleur. Ah, ça chaloupe. Willy William, Alan, Ramadium.

je t'ai vu tourner avec la main en l'air. Oh là là là là, que c'était bon. DJ Assad avec qui tournait les tournées. Et puis la semaine dernière, pas la semaine dernière, il y a deux émissions de cela, je vous ai passé un mix de 14 minutes avec plein de musique des années 80. Et il y avait entre autres ce morceau-là qu'on va écouter en entier. Baltimora avec Tarzan Boy. T'es en plein cœur des années 80. T'es dans Dance Floor sur Radio Mercure 93 FM avec Patrick H2 et t'es bien. Bonne soirée à tout le monde.

0: Dead on Dance Floor. Et j'aime bien te surprendre, tu le sais bien. Avant, c'était Jennifer Lopez avec Let's Get Loud. Et là, on a du ska. One Step Beyond avec Madness.
1: Well, listen, Buster, you better start to move your feet to the rockin'est rock steady beat of Madness. One Step Beyond.
0: Ouais, je vous l'avais dit, allez, on ska ensemble. Et sur Radio Mercure 93 FM et en streaming sur l'application. Allez, move ton corps, move, allez, allez, les deux jambes en même temps. Oh,

Voilà. J'en peux plus, je suis en sueur. One Step Beyond, Madness, juste à l'instant, et puis là, Donald Byrd, Love Has Come Around. 7 minutes de bonheur au cœur des années 80. C'est dans Dance Floor avec Patrick H2. Et c'est sur Radio Mercure, 93 FM.

Ah, vous l'avez tous reconnu! Gonna Catch You, c'est Lonnie Gordon, années 90. Et juste avant, c'était Donald Byrd avec Love Has Come Around. Et là, sur Radio Mercure, une petite nouveauté française. Et mais ça danse! Ça danse! Bleu Soleil et Louisa avec Soleil Bleu. C'est sur Radio Mercure 93 FM.

0: un petit titre un petit peu reggae, mec, c'est magnifique.
1: Samba.
0: J'en bafouille parce que maintenant c'est Samba Kitchené. Samba de Janeiro avec Bellini. Allez.
1: Samba Kitchené.
0: On bouge son popotin avant d'aller en discothèque ou en soirée. Petite ambiance avec Dance Floor.

Patrick Ageux dans Dance Floor sur Radio Mercure. Et Cole Cut, People Are Down. Bonne soirée à vous!

Rhythm of the night. Et on va finir tout doucement, on va danser quand même, mais langoureusement, avec nos amis d'Indochine. Ça se danse pas comme l'aventurier, mais bon, ça s'écoute, c'est une nouveauté Radio Mercure. Les nouveaux soleils. Vous êtes bien dans Dance Floor, ton corps y bouge, c'est normal, vous êtes avec Patrick H2.

On a fini cette émission avec Indochine et les nouveaux soleils. Une nouveauté Radio Mercure. Vous étiez avec Patrick H2 dans Dance Floor, l'émission qui fait bouger votre week-end. Tout ça sur Radio Mercure, 93 FM et en streaming sur l'application. Si ce soir vous sortez en discothèque ou en soirée, c'est Sam qui conduit. Il a bu du jus d'orange, il a les idées claires. Il va vous ramener sain et sauf, les parents sont contents et en plus vous aurez tous vos points sur votre permis. C'est pas formidable tout ça? Bon, j'espère que pendant une heure je vous ai bien mis en condition, bien entraîné pour que vous soyez bien chaud, pour pas que vous vous claquiez sur la piste de danse. Ce serait dommage, un claquage en plein début de soirée. Et je vais vous souhaiter une bonne soirée. Je serai là la semaine prochaine, même heure, même endroit. Et vous, y serez-vous, hein? Et si vous faites une soirée entre filles et que vous voulez continuer à danser, eh bien sur les podcasts de l'émission, sur l'application Radio Mercure, vous choisissez une des émissions qui vous plaît et hop là, une dance floor d'il y a quelques semaines et puis on se remet à danser pendant une heure. Si vous voulez me joindre, eh bien au niveau des podcasts, vous avez Patrick H2, vous cliquez dessus, vous arrivez sur ma page Facebook et à ce moment-là, bah, vous mettez un petit mot, un titre que vous voulez écouter ou voilà. Eh bien écoutez, à la semaine prochaine, bye bye.

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